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1: Tu les vents c'est le quoi? Oui, mais il n'a pas moins de chimie. 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